Et vous, madame, et vous, la citoyenne, exigez de monsieur le port d'un préservatif. Mettez vous-même un produit qui vous protège.